0: chaque pays, chaque époque a son génie propre et la musique comme l'architecture en est l'image et le témoignage perpétuel. Le plein chant des cathédrales, l'héritage de la musique antique, la polyphonie de la Renaissance, les fugues de Jean-Sébastien Bach, la sensibilité spirituelle de Mozart, tout cela reflète l'histoire de l'esprit et les folklores de tous les pays reflètent l'histoire de l'homme. Alors qu'on espérait, avec le XXe siècle, de grandes réformes musicales répondant aux grandes découvertes scientifiques du siècle, de la machine, la musique livrée aux mains d'experts alchimistes se confinait dans des alambics sans issue. Mais voici un orchestre qui apparaît. Je laisse à nouveau le micro à mon ami Kulaz.
1: Vous entendez actuellement le quintet de Tad Damon et Miles Davis. C'est un quintet qui se livre à la forme la plus moderne du jazz, au style bebop. Miles Davis à la trompette, James Moody, ancien saxophone ténor de l'orchestre du fameux Gillespie, Tad Damon au piano, Pilin à la basse, et notre ami, je puis dire, puisqu'il est parisien depuis déjà longtemps, Kenny Clarke, un des deux meilleurs drummers, probablement, de l'époque actuelle. Voilà Miles Davis.